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mentionnant que les affaires sont surtout sur les fonds publics du gouvernement du demandeur sur le centre-est d'Amazon, ces deux partis sont présidentiels au Japon et du Brésil, conformément à son président Marcelo Lazo.

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Nous, la première relation, nous avons une autre, nous sommes pas capables. Pour ça, pour le produit de l'autre, parce que dans ce moment, parce que nous, par exemple, nous savons mal utiliser la drogue, nous savons mal utiliser, nous savons mal fumer, nous savons mal faire un séjour, nous, les filles, nous sommes mal à sa case, nous faisons nos propres choses, nous faisons nos carrières de jour, nous faisons nos sexta-feira, nous faisons nos domingos, nous faisons à Dieu, e eu estou trabalhando. 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

0: Ouais, c'est vrai. Et à côté, qu'est-ce qui a accompagné dans ta vie? Oui, c'est tout.
1: Je suis allé au bâtiment, je suis allé au bâtiment.